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0: Bonjour à toutes et à tous, bienvenue dans Le Carnet, l'agenda des sorties près de chez nous. Cette semaine, on va rendre hommage à l'histoire locale, aller en concert heavy punk, tout savoir des castors et profiter d'un festival unique. Du jeudi 9 au dimanche 26 juillet, ne manquez pas un spectacle exceptionnel à la Ferme du Sougey de Morvel-en-Bresse. Dans le cadre authentique et chargé d'histoire de la Ferme du Sougey, retrouvez une fresque populaire pleine d'humour, d'émotions et de souvenirs. Dans la tranquille plaine de Bresse des années 50-60, deux fermes se côtoient. Hélas, une rivalité hors d'âge les fait s'affronter à la moindre occasion. Ce train-train de la haine ordinaire semblerait promis un bel avenir si les jeunes Rémi et Juliette ne s'étaient pas stupidement entêtés à s'amouracher. Un moment rare à vivre en famille, entre patrimoine, mémoire et plaisir d'être ensemble. Au pays des ventres jaunes, c'est du jeudi 9 au dimanche 26 juillet à la ferme du Sougey de Morvel-en-Bresse. Les billets sont à 25€ au plein tarif, 22€ pour les étudiants et les demandeurs d'emploi et gratuit pour les moins de 8 ans. Plus d'informations et billetterie sur spectacle-sougey.com. Le Saint-Antoine à Mâcon nous attend pour un concert gratuit. Le dimanche 12 juillet, place au heavy punk de The Dark Moon Monkeys. Le concert gratuit, c'est le dimanche 12 juillet à 20h30 au Saint-Antoine de Mâcon. Du jeudi 16 juillet au dimanche 23 août, direction la Maison de l'eau et de la nature de Pont-de-Vaux. Sortez en kayak au crépuscule pour découvrir les castors. Les sorties kayak, c'est tout l'été, les jeudis et dimanches, à 18h30 ou 19h à partir du jeudi 16 juillet. C'est 25€ pour les adultes, 15€ pour les moins de 10 ans et c'est à partir de 6 ans. Plus d'informations sur maison-eau-nature.com. Les vendredis 17 et samedi 18 juillet, direction la Chapelle Naude, à côté de Louhans, pour un festival unique. Au programme, musique, rock fusion, jazz moderne et électro, artistes locaux, décors et costumes fantastiques, produits locaux et marchés de créateurs et d'artisans. Le festival La Grange Merveilleuse, c'est les vendredis 17 et samedi 18 juillet à la Chapelle Naude, à côté de Louhans. L'entrée est à 15€ la journée et 25€ pour les deux jours. Plus d'informations sur la page Instagram La Grange Merveilleuse et le site Eloasso, organe d'Honor Production. Merci d'avoir écouté Le Carnet. Si vous voulez qu'on parle de votre événement à l'antenne, n'hésitez pas à nous contacter au 04 69 19 55 27 ou par mail à l'adresse developpement@radio-b.fr. On se retrouve bientôt pour de nouvelles idées sorties. Bonne journée sur Radio B.
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3: Amis burgiens, bonjour à vous. Et voici, pour eux, pour nous, pour vous, Electric Boogaloo Stories. Nos coups de cœur BD de qualité pour les plus pressés. À noticier, vous êtes bien sur Radio B pour vous servir. Amis burgiens, bonjour à vous pour cette dernière émission de la saison. L'été est là, et bien là, puisque la canicule nous afflige des températures très au-dessus des saisonnières, 10 degrés, et que nous devons rester à l'ombre la plupart de la journée, surtout ceux et celles qui résistent encore et toujours à l'envahisseur, à savoir la clim et le ventilateur à la maison ou au bureau. Quel courage, ou plutôt quel masochisme, l'envie de mettre les voiles, de partir sur une île presque déserte, ou de faire une croisière nous torture l'esprit. Eh bien, partons de ce pas grâce à notre ami la bande dessinée avec, dans nos bagages, outre un thé et plusieurs pâtisseries, un album de Wilfried Lupano au scénario, Léonard Cheminot au dessin et Christophe Bouchard à la couleur, intitulé « Le maître des Caraïbes » paru chez Dargaud en octobre 2025. et des voyages, vous allez en avoir. Le 23 septembre 1999, après un voyage de 7 mois, la sonde américaine Mars Climate Orbiter s'apprête à se mettre en orbite autour de la planète Mars pour observer le climat de la planète rouge. Mais au lieu de se mettre en orbite, la sonde entre dans l'atmosphère et grille instantanément. Parfois, la science est empêchée par de menus détails comme le calcul de la trajectoire orbitale, car la NASA avait conservé les anciennes mesures, les miles. Celle précédant le système métrique décimal, invention française, cocorico, devenu officiel en 1799. Mais pourquoi avoir conservé ce type de mesure à la fin du XXe siècle, là où le système décimal permettant de fournir des mesures plus exactes, lui date d'il y a plus de 200 ans ? Février 1794, mer des Caraïbes, deux navires se font face. L'un d'entre eux est un navire français et l'autre un navire pirate qui le pille. Les pirates volent les marchandises et font prisonniers des passagers pour demander une rançon. Parmi eux, un scientifique vociférant, le botaniste Joseph Dombey. Une valise à la main, contenant d'étranges objets. Ni plus ni moins, un mètre gradué en centimètres et millimètres, un litre et un kilogramme, les nouvelles mesures fondées sur le système décimal, en base 10, pour tout mesurer de façon uniforme et facilement convertible. Le scientifique a pour mission de présenter le système décimal au président des États-Unis, Thomas Jefferson. Mais hélas, sa capture par les pirates met fin à son voyage et le voilà prisonnier d'une étrange communauté, Cocania, une démocratie, sur l'île de Montserrat. Les pirates ne sont pas convaincus par la démonstration de Joseph Dombey et le garde prisonnier en compagnie du marquis d'Amblimont, à qui il confie d'écrire à Maximilien Robespierre pour obtenir sa liberté contre une rançon. Mais l'histoire avance sans lui. Et Dombey de se retrouver condamné à chasser tous les jours le poulet des montagnes, nom étrange donné à une grenouille de taille exceptionnelle, au moins 1 kilo, réputée pour la qualité de sa chair au goût de poulet, et aujourd'hui en cours d'extinction sur cette même île de Montserrat. Car tout est vrai, ou à peu près, dans cette histoire. Et c'est bien là le charme de cet album. Oui, tout est vrai ou à peu près dans cette histoire. Et cet album nous fait rire avec sa galerie de personnages hauts en couleur, tout en restant très sérieux et pédagogique. Les péripéties du système métrique au moment de la Révolution française, symbole du changement profond de la société occidentale, l'importance des mathématiques dans le progrès scientifique et l'avancée des technologies, les concours de circonstances, les sociétés utopiques en voie de disparition. Le dessin est très dynamique et maîtrisé. Les couleurs vivent avec un sens du détail généreux et appliqué. Une annexe nous permet de mieux connaître le poulet des montagnes, une grenouille endémique de l'île de Montserrat, où disparut Joseph Dombey en 1794. Et de répondre à la question de Maximilien Robespierre dans sa lettre au botaniste prisonnier. Mais c'est quoi la cachiouillou ? Courez vite dans vos bibliothèques préférées pour emprunter Le Maître des Caraïbes de Lupano et Cheminot, paru chez Dargaud en octobre 2025. Et nous nous séparons sur la musique de 2001, L'Odyssée de l'espace de Stanley Kubrick, sorti en 1968. Bonnes vacances à tous, amis burgiens.

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0: Bonjour à toutes et à tous, bienvenue dans Le Carnet, l'agenda des sorties près de chez nous. Cette semaine, on va rendre hommage à l'histoire locale, aller en concert heavy punk, tout savoir des castors et profiter d'un festival unique. Du jeudi 9 au dimanche 26 juillet, ne manquez pas un spectacle exceptionnel à la Ferme du Sougeet de Mourvèle-en-Bresse. Dans le cadre authentique et chargé d'histoire de la Ferme du Sougeet, retrouvez une fresque populaire pleine d'humour, d'émotions et de souvenirs. Dans la tranquille plaine de Bresse des années 50-60, deux fermes se côtoient. Hélas, une rivalité hors d'âge les fait s'affronter à la moindre occasion. Ce train-train de la haine ordinaire semblerait promis un bel avenir si les jeunes Rémi et Juliette ne s'étaient pas stupidement entêtés à s'amouracher. Un moment rare à vivre en famille, entre patrimoine, mémoire et plaisir d'être ensemble. Au pays des ventres jaunes, c'est du jeudi 9 au dimanche 26 juillet à la Ferme du Sougeet de Mourvèle-en-Bresse. Les billets sont à 25€ au plein tarif, 22€ pour les étudiants et les demandeurs d'emploi et gratuit pour les moins de 8 ans. Plus d'informations et billetterie sur spectacle-sougeet.com. Le Saint-Antoine à Mâcon nous attend pour un concert gratuit. Le dimanche 12 juillet, place au heavy punk de The Dark Moon Monkeys. Le concert gratuit, c'est le dimanche 12 juillet à 20h30 au Saint-Antoine de Mâcon. Du jeudi 16 juillet au dimanche 23 août, direction la Maison de l'eau et de la nature de Pont-de-Vaux. Sortez en kayak au crépuscule pour découvrir les castors. Les sorties kayak, c'est tout l'été, les jeudis et dimanches à 18h30 ou 19h à partir du jeudi 16 juillet. C'est 25€ pour les adultes, 15€ pour les moins de 10 ans et c'est à partir de 6 ans. Plus d'informations sur maison-eau-nature.com. Les vendredis 17 et samedi 18 juillet, direction la Chapelle Naude, à côté de Louhans, pour un festival unique. Au programme, musique, rock fusion, jazz moderne et électro, artistes locaux, décors et costumes fantastiques, produits locaux et marchés de créateurs et d'artisans. Le festival La Grange Merveilleuse, c'est les vendredis 17 et samedi 18 juillet à la Chapelle Naude, à côté de Louhans. L'entrée est à 15€ la journée et 25€ pour les deux jours. Plus d'informations sur la page Instagram La Grange Merveilleuse et le site Hello Asso, organe d'Honor Productions. Merci d'avoir écouté Le Carnet. Si vous voulez qu'on parle de votre événement à l'antenne, n'hésitez pas à nous contacter au 04 69 19 55 27 ou par mail à l'adresse développement@radio-b.fr. On se retrouve bientôt pour de nouvelles idées sorties. Bonne journée sur Radio B.
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Amis Burgiens, bonjour à vous. Et voici, pour eux, pour nous, pour vous, Electric Boogaloo Stories. 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Amis Burgiens, bonjour à vous pour cette dernière émission de la saison.

L'été est là, et bien là, puisque la canicule nous afflige des températures très au-dessus des saisonnières, 10 degrés, et que nous devons rester à l'ombre la plupart de la journée, surtout ceux et celles qui résistent encore et toujours à l'envahisseur, à savoir la clim et le ventilateur à la maison ou au bureau. Quel courage, ou plutôt quel masochisme, l'envie de mettre les voiles, de partir sur une île presque déserte, ou de faire une croisière nous torture l'esprit. Eh bien, partons de ce pas grâce à notre ami la bande dessinée avec, dans nos bagages, outre un thé et plusieurs pâtisseries, un album de Wilfried Lupano au scénario, Léonard Cheminot au dessin et Christophe Bouchard à la couleur, intitulé « Le maître des Caraïbes », paru chez Dargo en octobre 2025. Et des voyages, vous allez en avoir. Le 23 septembre 1999, après un voyage de 7 mois, la sonde américaine Mars Climate Orbiter s'apprête à se mettre en orbite autour de la planète Mars pour observer le climat de la planète rouge. Mais au lieu de se mettre en orbite, la sonde entre dans l'atmosphère et grille instantanément. Parfois, la science est empêchée par de menus détails comme le calcul de la trajectoire orbitale, car la NASA avait conservé les anciennes mesures, les miles. Celle précédant le système métrique décimal, invention française, cocorico, devenu officiel en 1799. Mais pourquoi avoir conservé ce type de mesure à la fin du XXe siècle, là où le système décimal, permettant de fournir des mesures plus exactes, lui date d'il y a plus de 200 ans. Février 1794, mer des Caraïbes, deux navires se font face. L'un d'entre eux est un navire français et l'autre un navire pirate qui le pille. Les pirates volent les marchandises et font prisonniers des passagers pour demander une rançon. Parmi eux, un scientifique vociférant, le botaniste Joseph Dombey. Une valise à la main, contenant d'étranges objets. Ni plus ni moins, un mètre gradué en centimètres et millimètres, un litre et un kilogramme, les nouvelles mesures fondées sur le système décimal, en base 10, pour tout mesurer de façon uniforme et facilement convertible. Le scientifique a pour mission de présenter le système décimal au président des États-Unis, Thomas Jefferson. Mais hélas, sa capture par les pirates met fin à son voyage et le voilà prisonnier d'une étrange communauté, Cocania, une démocratie, sur l'île de Montserrat. Les pirates ne sont pas convaincus par la démonstration de Joseph Dombey et le gardent prisonnier en compagnie du marquis d'Amblimont, à qui il confie d'écrire à Maximilien Robespierre pour obtenir sa liberté contre une rançon. Mais l'histoire avance sans lui. Et Dombey de se retrouver condamné à chasser tous les jours le poulet des montagnes, nom étrange donné à une grenouille de taille exceptionnelle, au moins 1 kilo, réputée pour la qualité de sa chair au goût de poulet, et aujourd'hui en cours d'extinction sur cette même île de Montserrat. Car tout est vrai, ou à peu près, dans cette histoire. Et c'est bien là le charme de cet album. Oui, tout est vrai ou à peu près dans cette histoire. Et cet album nous fait rire avec sa galerie de personnages hauts en couleur, tout en restant très sérieux et pédagogique. Les péripéties du système métrique au moment de la Révolution française, symbole du changement profond de la société occidentale. L'importance des mathématiques dans le progrès scientifique et l'avancée des technologies. Les concours de circonstances. Les sociétés utopiques en voie de disparition. Le dessin est très dynamique et maîtrisé. Les couleurs vivent avec un sens du détail généreux et appliqué. Une annexe nous permet de mieux connaître le poulet des montagnes, une grenouille endémique de l'île de Montserrat, où disparut Joseph Dombey en 1794. Et de répondre à la question de Maximilien Robespierre dans sa lettre au botaniste prisonnier. Mais c'est quoi la cachiouillou ? Courez vite dans vos bibliothèques préférées pour emprunter « Le maître des Caraïbes » de Lupano et Cheminot, paru chez Dargo en octobre 2025. Et nous nous séparons sur la musique de 2001, « L'Odyssée de l'espace » de Stanley Kubrick, sorti en 1968. Bonnes vacances à tous, amis borgiens.

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0: Capo. Bonjour à toutes et à tous, bienvenue sur Radio B. Aujourd'hui, on vous propose une émission réalisée par les enfants de l'école des Dîmes autour du cinéma et des animés. En raison des fortes chaleurs, les élèves n'ont malheureusement pas pu venir en studio pour assurer l'animation de l'émission. Mais rassurez-vous, ils ont tout de même préparé et enregistré les contenus que vous allez entendre. Au programme, deux micro-trottoirs pour découvrir vos films et animés préférés, ainsi qu'une interview de Stéphane Laurencin, vidéaste. C'est parti !
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0: Les animés venus du Japon sont aujourd'hui regardés partout dans le monde. Ils racontent des histoires très différentes, aventure, humour, fantastique ou encore science-fiction. Les enfants sont allés à votre rencontre pour vous poser une question.
2: Quel est votre animé préféré ?
3: Dragon Ball Z. C'est un alien qui est arrivé sur Terre, qui a perdu la mémoire et qui est devenu le plus grand combattant de la Terre. Tout est bien, les transformations, l'histoire, absolument tout.
4: C'est Naruto. Ça part d'un garçon qui a perdu ses parents à la naissance et ça a continué avec ses aventures.
5: The Silent Voice. Bon, en mode, c'est l'histoire d'un garçon qui harcèle une fille en primaire. Et bah plus tard, cette fille, elle tombe dans un coma. Après, ce garçon, il se fait accuser par ses autres camarades qui l'ont aidé à harceler la fille. Et c'est lui qui commence à se faire harceler. Et plus tard, il revoit la fille qui était plus dans le coma du coup. Et ils ont commencé à parler parce que la fille était muette et sourde. Du coup, ils ont parlé dans la langue des signes parce que le garçon, pendant ce temps-là, il avait appris la langue des signes.
6: C'est Dragon Ball. C'est un enfant qui s'appelle Sangoku, qui était sur une autre planète. Et en fait, il y a un méchant qui s'appelle Freezer, qui a fait en esclavage, qui a rendu tout en esclavage la population saïenne. Et du coup, en fait, vu que cet enfant, Sangoku, était inférieur, il a été envoyé sur la planète Terre. Et on va dire c'est un peu une sorte de héros maintenant dans le manga.
2: Qu'est-ce qui vous plaît dans ces films ?
6: Dans ces films, c'est les combats, l'humour. Il y a toujours des moments drôles, comme Sangoku qui fait toujours une boulette, qui fait toujours il est un petit peu stupide de temps en temps. C'est marrant.
0: Merci pour toutes vos réponses. On quitte maintenant l'univers des animés pour parler cinéma. Les enfants sont retournés sur le terrain pour vous demander quel est votre film préféré.
7: Quel est votre film préféré ?
8: Snowfall.
9: La ligne verte.
8: Titanic.
10: J'adore l'étrange Noël de Monsieur Jack.
8: Percy Jackson.
3: Drive.
11: Qu'avez-vous aimé dans ce film ?
12: Les émotions qu'il dégage.
13: Les acteurs, ils étaient réalistes.
14: Quand le bateau coule.
8: C'est fantastique.
15: C'est très musical, c'est très chantant, il y a beaucoup de musique.
7: Quelle est votre musique de film préférée ?
13: Celle dans Stranger Things.
9: Titanic.
15: This is Halloween.
13: C'est Dirty Dancing.
7: Pouvez-vous nous la décrire ?
13: Dramatique, un peu triste.
12: J'adore Céline Dion, elle chante très bien et elle procure beaucoup d'émotions également.
15: Ah ouais, ça chante, ça fait V6 Halloween, V6 Halloween. Et pendant ce temps-là, dans le film, ils sont en train de préparer Halloween, les monstres.
0: Merci pour vos réponses. Les films peuvent nous faire rire, nous faire rêver, nous émouvoir. Il y en a pour tous les goûts. Pour terminer cette émission, les enfants ont rencontré Stéphane Laurencin. Il est vidéaste et a accepté de répondre à leurs questions.
7: Bonjour Stéphane.
16: Bonjour.
7: Merci de nous répondre à nos questions.
16: Merci de votre invitation.
11: Peux-tu nous raconter ton parcours ?
16: Oula, je vais essayer de faire court. Alors, pour le parcours, écoutez, moi j'ai fait des études à Bourg-en-Bresse, je suis né à Bourg-en-Bresse. J'ai fait des études qui ne me plaisaient pas forcément. Et moi, ce qui me plaisait dans la vie, c'était de faire du cinéma, de faire du son. Donc, je me suis vite orienté sur des études dans le cinéma à Lyon. Et à partir de là, j'ai essayé de travailler dans le monde de l'image.
7: Pourquoi as-tu voulu travailler dans le cinéma ?
16: Eh bien, c'est une passion, le cinéma. Moi, j'ai toujours adoré regarder des films. Je sais pas vous, mais moi, j'adore regarder des films. J'essaie d'en regarder un par jour. Et je me suis dit, bon, en fait, il faut que je travaille dans le cinéma. Il faut que je fasse moi aussi des films. Donc, c'est pour ça, en fait. Parce que j'adore regarder des films.
7: Quel type de film réalises-tu ?
16: Alors, moi, j'aime bien le cinéma qui fait peur. Je sais pas vous si vous aimez bien regarder des films qui font peur. Peut-être vous êtes encore un peu jeune, mais moi j'aime bien regarder des films qui font peur. Et donc j'aime bien le cinéma d'horreur, le cinéma fantastique, le cinéma avec des monstres, etc. C'est aussi parce que moi j'ai pas beaucoup de sous pour faire des films, donc faire un film d'horreur, en fait c'est un petit peu le genre qui est assez facile quand on n'a pas beaucoup de sous en fait.
7: Quelles sont tes sources d'inspiration ?
16: Eh bien, par exemple, le dernier film que j'ai fait l'été dernier, c'est un western qui s'appelle Chesapeake Rock. Et mon inspiration, là, c'est beaucoup de choses, à savoir un réalisateur qui s'appelle Wes Anderson, je ne sais pas si vous connaissez, je ne pense pas, mais aussi d'autres inspirations comme Retour vers le futur. Peut-être que ça, vous connaissez Retour vers le futur. En fait, j'ai mis tout l'amour du cinéma un petit peu dans ce film, donc beaucoup d'inspiration de films que j'ai adoré dans les années, des films des années 80, 90 et début années 2000.
7: Lequel de tes films a eu le plus de succès?
16: Alors en fait, au jour d'aujourd'hui, alors succès c'est un bien grand mot, hein. C'est vrai, mes films ils sortent pas à l'amphi, même si le dernier il y a eu une projection à l'amphi. Moi celui qui a eu du succès c'est Marie, je vous explique pourquoi, c'est un court-métrage, donc un court-métrage c'est un petit film, donc généralement ça dure entre 5 minutes et 20-25 minutes, et Marie qui dure 13 minutes, et il a eu un prix dans un festival aux États-Unis, dans le Colorado. Je ne sais pas si vous savez situer le Colorado sur une carte aux États-Unis, mais moi j'ai eu un prix dans un festival. Alors je n'ai pas pu aller récupérer le prix, c'était un petit peu loin. Mais donc ce film a eu un prix, donc je pense que c'est le film au final qui a eu le plus de succès.
7: Peux-tu nous décrire une journée de tournage ?
16: Ouh ouais, question intéressante. Alors, une journée de tournage, il faut savoir que en fonction du scénario, des fois on est amené à tourner la nuit ou à tourner la journée. Donc c'est totalement différent. Alors si... Je prends un exemple, si on doit tourner la journée de tournage, elle va commencer très tôt. Généralement, on essaie de se rendre un petit peu comme vous à l'école, 8 heures, on se donne rendez-vous à 8 heures. L'idée, c'est d'être prêt à tourner, ce qu'on appelle un PAT, à 9h, 9h30. Si les acteurs ont besoin d'aller au maquillage, maquillage, s'il y a les costumes, etc. Et donc, à 9h30, PAT, prêt à tourner. Et donc là, on est en place, les acteurs arrivent, et puis hop, on lance la caméra. Et puis après, on va faire un certain nombre de plans, de prises hein, par rapport au scénario. Alors des fois, on est obligé de refaire plein de choses parce que l'acteur, il s'est trompé dans les dialogues. Des fois, parce qu'il y a un avion qui passe au moment, donc le son, il n'est pas bon. Donc des fois, il y a plein d'imprévus. Donc la journée, elle peut s'arrêter à 16 heures, comme des fois, elle peut continuer et peut-être s'arrêter pas avant 22 heures. Donc une journée de tournage, ça peut être très très très long.
7: Comment produis-tu tes films ?
16: Eh bien justement, moi pour l'instant, j'aimerais être produit par ce qu'on appelle le CNC, c'est le Centre National de la Cinématographie.

0: avec des personnes que je ne paye pas, donc les acteurs, les figurants, désolé. Mais par contre, je les nourris. Et parce que ça mange beaucoup un acteur, et ça boit beaucoup aussi. Mais voilà, donc en fait, je finance mes films avec mon propre argent.
1: Quel est l'endroit le plus étonnant où tu es allé pour tourner?
0: Bah écoute, c'est le dernier. C'est Chesapeake Rock, c'est un western. Et moi, je m'étais dit, vous savez, c'est quoi un western? Un western, c'est voilà, c'est les cowboys, c'est les Indiens et tout, c'est le désert, c'est les Colts. Et là, je voulais faire un western et je me dis, mais où est-ce que je vais faire un western à Bourg-en-Bresse? Ça ressemble pas du tout à un western. Et en fait, à Tosia, à 10 minutes de Bourg-en-Bresse, il y a un ranch. Un ranch, en fait, c'est une pension pour chevaux. Donc les gens qui ont des chevaux, ils peuvent les amener là-bas. Sauf que la personne qui gère le ranch, il est tellement fan de western que sa pension pour chevaux, bah, en fait, il l'a transformée et on a l'impression, bah, justement, d'être dans un western. Il y a un saloon. Donc le saloon, c'est le bar, en fait, dans le Far West. Et ils font. Bah, en fait, tout est aménagé comme une petite ville, comme si on était dans un western. Donc, c'était très pratique et c'était à 10 minutes de Bourg que je ne pensais pas pouvoir trouver ce décor aussi proche pour pouvoir faire ce film.
1: Depuis combien d'années participes-tu au Festival du film d'animation pour la jeunesse?
0: Alors, c'est une question à mettre maintenant au passé parce qu'en fait, j'y suis resté jusqu'en octobre là, 2025 et j'ai arrêté le festival avant. Donc, moi, j'ai été directeur artistique du Festival du film d'animation. Pendant 20 ans, 20 festivals, j'ai organisé 20 festivals. Et puis, au bout d'un moment, bah, je me suis dit, bah, allez, c'est bien de passer la main et de faire autre chose. Mais c'était 20 belles années. Alors, mon rôle dans le festival, c'était donc d'être directeur artistique. Et donc, ça veut dire que je faisais la programmation. Donc, ça veut dire que c'est moi qui décidais de quel film j'allais diffuser dans les salles pour le public, quel invité allait venir pendant le festival, toute la mise en place au niveau des salles, toute la communication autour du festival. Parce qu'un festival, en fait, ce qui est important aussi, c'est de savoir qu'il existe. Donc, il faut communiquer aussi sur un événement. Donc, je m'occupais un petit peu de tout ça. En fait, j'étais le seul salarié, donc il y avait beaucoup de choses à faire.
1: Comment choisissez-vous les films présentés au public?
0: Alors, moi, je choisissais les films. Fallait s'adapter en fait au public, évidemment, donc à l'âge surtout. L'idée du festival, c'est de pouvoir que les tout petits de 3 ans puissent venir au festival, donc avec des films qui sont très courts, qui font 35-40 minutes, comme des films qui étaient un peu plus longs, et pour les plus grands, pour les ados adultes. Donc en fait, l'idée, c'était à la fois d'avoir des films que papy, mamie puissent venir avec les petits-enfants, mais aussi des films pour bah, des ados adultes de 15, 16, voire même des personnes de voilà plus âgés qui avaient envie de voir des films un petit peu plus on va dire un peu plus de niche, ça veut dire des films qu'on n'a pas l'habitude de voir et qu'on ne verra pas à la télé ou au cinéma. C'est ça le plus important quand on est organisateur de festival, c'est de se dire bah voilà, ce film là il n'a pas été montré au cinéma, c'est un film que les gens doivent absolument voir parce que c'est dommage de passer à côté.
1: Quels sont tes futurs projets?
0: Alors là actuellement je travaille sur plus ou moins 5 films, 5 projets de court-métrage. Je ne sais pas encore lequel je vais un peu plus développer. Il y en a un sur la boxe. Il y en a un sur bah, le fait d'avoir tourné dans un ranch m'a donné une idée d'un film justement autour d'une famille un petit peu dans le besoin et qui tienne une pension pour chevaux. J'ai un film d'horreur justement, j'en ai un qui est plus thriller. Enfin voilà, j'ai plusieurs projets, mais je ne sais pas encore lequel je vais vraiment développer. Pour l'instant, je ne sais pas trop encore.
2: Quel conseil donnerais-tu à un enfant qui rêve de faire du film
0: Bah,
2: cinéma?
0: le mot qui est important, c'est rêve. Moi, il faut avoir des rêves dans la vie et il faut pouvoir justement. Bah, je pense que si vous avez un rêve, il faut aller au bout de ses rêves et se donner les moyens d'aller au bout de ses rêves. Donc, si votre rêve, c'est de faire du cinéma. Eh bien, le plus simple, c'est d'acheter une petite caméra, même un téléphone. Téléphone maintenant, avec des téléphones qui font des super trucs, et de faire des films avec vos potes, avec vos amis, de commencer comme ça sans avoir forcément de méthodologie. Et puis, bah, la méthode, elle arrivera après avec les études. Il y a des ateliers cinéma dans des collèges. Quand vous serez au collège, peut-être sur certains collèges, vous pourrez faire des ateliers cinéma, donc pour découvrir le cinéma. Ensuite, il y a des écoles, même au lycée, il y a des lycées qui ont des options cinéma. Donc, vous pouvez vraiment après découvrir toute la méthodologie. Mais le plus simple, c'est bah, de faire. Donc, prenez un téléphone, un appareil photo, demandez à vos papas, maman. Et puis, bah, commencez par filmer vos amis, vos potes, même si c'est pour, voilà, autour d'un match de foot ou autre. Et après, bah, forcément, vous allez avoir envie de créer, de construire des histoires. Donc, Suivez vos rêves en tout cas, je sais, je peux pas dire

0: Au contraire. C'est ce que j'ai fait, moi.
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2: Merci à Stéphane Laurencin pour sa participation. Et bravo aux enfants pour leur travail. C'est la fin de cette émission consacrée au cinéma et aux animés. Merci de votre écoute et à bientôt sur Radio B.
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0: ceux qui ont pensé que en allant s'isoler comme ça, ils allaient oublier ce qui les ronge à terre. C'est le contraire. La mer ronge tout.
1: Parce que je peux pas m'éloigner de la mer. Je suis pas bien. Au bout d'un moment, je suffoque. Vraiment. J'ai besoin d'être là. C'est une question d'équilibre, quoi.
0: C'est une vraie addiction, c'est une addiction pure, c'est une addiction comme la drogue et le reste, mais c'est, pour moi, c'est une addiction qui est saine, quoi.
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C'est Loïc là. Je suis rentré à Lille là. Écoute, j'espère que tout va bien. Moi ça va. C'est juste, tu sais, c'est super qu'on bosse ensemble. Je trouve ça vraiment génial. Tu me fais rentrer dans le rap game. Bah, je trouve que j'adore le smurf et tout. Et en même temps, tu m'as appelé direct. Tu sais, on est des copains quoi. Donc j'ai dit oui. J'ai dit oui, de tout mon cœur, hein, parce que. Mais j'ai pas osé te le dire, parce que j'ai pas commencé à le dire. J'espère que tu vas pas mal le prendre, hein. Mais la supercherie a assez duré, tu sais. Marc, je suis pas un vrai rappeur.

mais à quel âge t'es tombé amoureux? Est-ce que t'as osé lui dire droit dans les yeux? Est-ce que elle aussi est tombée amoureuse? Est-ce que tu penses toujours à elle quand il pleut? Est-ce que t'as déjà connu le deuil? Imaginez les fleurs sur ton cercueil.

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0: Bonjour à toutes et à tous, bienvenue dans Le Carnet, l'agenda des sorties près de chez nous. Cette semaine, on va rendre hommage à l'histoire locale, aller en concert heavy punk, tout savoir des castors et profiter d'un festival unique. Du jeudi 9 au dimanche 26 juillet, ne manquez pas un spectacle exceptionnel à la Ferme du Sougey de Morvel-en-Bresse. Dans le cadre authentique et chargé d'histoire de la Ferme du Sougey, retrouvez une fresque populaire pleine d'humour, d'émotions et de souvenirs. Dans la tranquille plaine de Bresse des années 50-60, deux fermes se côtoient. Hélas, une rivalité hors d'âge les fait s'affronter à la moindre occasion. Ce train-train de la haine ordinaire semblerait promis un bel avenir si les jeunes Rémi et Juliette ne s'étaient pas stupidement entêtés à s'amouracher. Un moment rare à vivre en famille, entre patrimoine, mémoire et plaisir d'être ensemble. Au pays des ventres jaunes, c'est du jeudi 9 au dimanche 26 juillet à la Ferme du Sougey de Morvel-en-Bresse. Les billets sont à 25€ au plein tarif, 22€ pour les étudiants et les demandeurs d'emploi et gratuit pour les moins de 8 ans. Plus d'informations et billetterie sur spectacle-sougey.com. Le Saint-Antoine à Mâcon nous attend pour un concert gratuit. Le dimanche 12 juillet, place au heavy punk de The Dark Moon Monkeys. Le concert gratuit, c'est le dimanche 12 juillet à 20h30 au Saint-Antoine de Mâcon. Du jeudi 16 juillet au dimanche 23 août, direction la Maison de l'eau et de la nature de Pont-de-Vaux. Sortez en kayak au crépuscule pour découvrir les castors. Les sorties kayak, c'est tout l'été, les jeudis et dimanches à 18h30 ou 19h à partir du jeudi 16 juillet. C'est 25€ pour les adultes, 15€ pour les moins de 10 ans et c'est à partir de 6 ans. Plus d'informations sur maison-eau-nature.com. Les vendredis 17 et samedi 18 juillet, direction la Chapelle Naude, à côté de Louhans, pour un festival unique. Au programme, musique, rock fusion, jazz moderne et électro, artistes locaux, décors et costumes fantastiques, produits locaux et marchés de créateurs et d'artisans. Le festival La Grange Merveilleuse, c'est les vendredis 17 et samedi 18 juillet à la Chapelle Naude, à côté de Louhans. L'entrée est à 15€ la journée et 25€ pour les deux jours. 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Merci d'avoir écouté Le Carnet. Si vous voulez qu'on parle de votre événement à l'antenne, n'hésitez pas à nous contacter au 04 69 19 55 27 ou par mail à l'adresse développement@radio-b.fr. On se retrouve bientôt pour de nouvelles idées sorties. Bonne journée sur Radio B.
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0: Bonjour à toutes et à tous, bienvenue dans Le Carnet, l'agenda des sorties près de chez nous. Cette semaine, on va rendre hommage à l'histoire locale, aller danser dans une ambiance conviviale, aller en concert heavy punk, tout savoir des castors et vivre un festival unique. Du jeudi 9 au dimanche 26 juillet, ne manquez pas un spectacle exceptionnel à la Ferme du Sougey de Morvel-en-Bresse. Dans le cadre authentique et chargé d'histoire de la Ferme du Sougey, retrouvez une fresque populaire pleine d'humour, d'émotions et de souvenirs. Dans la tranquille plaine de Bresse des années 50-60, deux fermes se côtoient. Hélas, une rivalité hors d'âge les fait s'affronter à la moindre occasion. Ce train-train de la haine ordinaire semblerait promis un bel avenir si les jeunes Rémi et Juliette ne s'étaient pas stupidement entêtés à s'amouracher. Un moment rare à vivre en famille, entre patrimoine, mémoire et plaisir d'être ensemble. Au pays des ventres jaunes, c'est du jeudi 9 au dimanche 26 juillet à la ferme du Sougey de Morvel-en-Bresse. Les billets sont à 25€ au plein tarif, 22€ pour les étudiants et les demandeurs d'emploi et gratuit pour les moins de 8 ans. Plus d'informations et billetterie sur spectacle-sougey.com. Le samedi 11 juillet, l'association Les Locustels nous a préparé une soirée conviviale. À 19h, retrouvez le concert de l'accordéoniste Gilles Pichard, puis à 21h30, la playlist. Profitez aussi du snack et de la buvette. La soirée guinguette, c'est le samedi 11 juillet, à partir de 19h, à la Maison Boya de Feillan. L'entrée est gratuite. Plus d'informations à l'adresse locustel, locustel@yahoo.fr. Le Saint-Antoine à Mâcon nous attend pour un concert gratuit. Le dimanche 12 juillet, place au heavy punk de The Dark Moon Monkeys. Le concert gratuit, c'est le dimanche 12 juillet à 20h30 au Saint-Antoine de Mâcon. Du jeudi 16 juillet au dimanche 23 août, direction la Maison de l'eau et de la nature de Pont-de-Vaux. Sortez en kayak au crépuscule pour découvrir les castors. Les sorties kayak, c'est tout l'été, les jeudis et dimanches à 18h30 ou 19h à partir du jeudi 16 juillet. C'est 25€ pour les adultes, 15€ pour les moins de 10 ans et c'est à partir de 6 ans. Plus d'informations sur maison-eau-nature.com. Les vendredis 17 et samedi 18 juillet, direction la Chapelle Naude, à côté de Louhans, pour un festival unique. Au programme, musique, rock fusion, jazz moderne et électro, artistes locaux, décors et costumes fantastiques, produits locaux et marchés de créateurs et d'artisans. Le festival La Grange Merveilleuse, c'est les vendredis 17 et samedi 18 juillet à la Chapelle Naude, à côté de Louhans. L'entrée est à 15€ la journée et 25€ pour les deux jours. Plus d'informations sur la page Instagram La Grange Merveilleuse et le site Eloasso, organe d'Honor Production. Merci d'avoir écouté Le Carnet. Si vous voulez qu'on parle de votre événement à l'antenne, n'hésitez pas à nous contacter au 04 69 19 55 27 ou par mail à l'adresse développement@radio-b.fr. On se retrouve bientôt pour de nouvelles idées sorties. Bonne journée sur Radio B.
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4: Amis burgiens, bonjour à vous. Et voici, pour eux, pour nous, pour vous, Electric Boogaloo Stories. Nos coups de cœur BD de qualité pour les plus pressés. 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Amis burgiens, bonjour à vous pour cette dernière émission de la saison.

l'été est là, et bien là, puisque la canicule nous afflige des températures très au-dessus des saisonnières, 10 degrés, et que nous devons rester à l'ombre la plupart de la journée, surtout ceux et celles qui résistent encore et toujours à l'envahisseur, à savoir la clim et le ventilateur à la maison ou au bureau. Quel courage, ou plutôt quel masochisme, l'envie de mettre les voiles, de partir sur une île presque déserte, ou de faire une croisière nous torture l'esprit. Eh bien, partons de ce pas grâce à notre ami la bande dessinée avec, dans nos bagages, outre un thé et plusieurs pâtisseries, un album de Wilfried Lupano au scénario, Léonard Cheminot au dessin et Christophe Bouchard à la couleur, intitulé « Le maître des Caraïbes », paru chez Dargaud en octobre 2025. Et des voyages, vous allez en avoir. Le 23 septembre 1999, après un voyage de 7 mois, la sonde américaine Mars Climate Orbiter s'apprête à se mettre en orbite autour de la planète Mars pour observer le climat de la planète rouge. Mais au lieu de se mettre en orbite, la sonde entre dans l'atmosphère et grille instantanément. Parfois, la science est empêchée par de menus détails comme le calcul de la trajectoire orbitale, car la NASA avait conservé les anciennes mesures, les miles. Celle précédant le système métrique décimal, invention française, cocorico, devenu officiel en 1799. Mais pourquoi avoir conservé ce type de mesure à la fin du XXe siècle, là où le système décimal permettant de fournir des mesures plus exactes, lui date d'il y a plus de 200 ans. Février 1794, mer des Caraïbes, deux navires se font face. L'un d'entre eux est un navire français et l'autre un navire pirate qui le pille. Les pirates volent les marchandises et font prisonniers des passagers pour demander une rançon. Parmi eux, un scientifique vociférant, le botaniste Joseph Dombey. Une valise à la main, contenant d'étranges objets. Ni plus ni moins, un mètre gradué en centimètres et millimètres, un litre et un kilogramme, les nouvelles mesures fondées sur le système décimal, en base 10, pour tout mesurer de façon uniforme et facilement convertible. Le scientifique a pour mission de présenter le système décimal au président des États-Unis, Thomas Jefferson. Mais hélas, sa capture par les pirates met fin à son voyage et le voilà prisonnier d'une étrange communauté, Cocania, une démocratie, sur l'île de Montserrat. Les pirates ne sont pas convaincus par la démonstration de Joseph Dombey et le garde prisonnier en compagnie du marquis d'Amblimont, à qui il confie d'écrire à Maximilien Robespierre pour obtenir sa liberté contre une rançon. Mais l'histoire avance sans lui. Et Dombey de se retrouver condamné à chasser tous les jours le poulet des montagnes, nom étrange donné à une grenouille de taille exceptionnelle, au moins 1 kilo, réputée pour la qualité de sa chair au goût de poulet, et aujourd'hui en cours d'extinction sur cette même île de Montserrat. Car tout est vrai, ou à peu près, dans cette histoire. Et c'est bien là le charme de cet album. Oui, tout est vrai ou à peu près dans cette histoire. Et cet album nous fait rire avec sa galerie de personnages hauts en couleur, tout en restant très sérieux et pédagogique. Les péripéties du système métrique au moment de la Révolution française, symbole du changement profond de la société occidentale, l'importance des mathématiques dans le progrès scientifique et l'avancée des technologies, les concours de circonstances, les sociétés utopiques en voie de disparition. Le dessin est très dynamique et maîtrisé. Les couleurs vivent avec un sens du détail généreux et appliqué. Une annexe nous permet de mieux connaître le poulet des montagnes, une grenouille endémique de l'île de Montserrat, où disparut Joseph Dombey en 1794. Et de répondre à la question de Maximilien Robespierre dans sa lettre au botaniste prisonnier. Mais c'est quoi la cachiyouyou ? Courez vite dans vos bibliothèques préférées pour emprunter « Le maître des Caraïbes » de Lupano et Cheminot, paru chez Dargaud en octobre 2025. Et nous nous séparons sur la musique de 2001, « L'Odyssée de l'espace » de Stanley Kubrick, sorti en 1968. Bonnes vacances à tous, amis burgiens.

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0: Bonjour à toutes et à tous, bienvenue dans Le Carnet, l'agenda des sorties près de chez nous. Cette semaine, on va rendre hommage à l'histoire locale, aller danser dans une ambiance conviviale, aller en concert heavy punk, tout savoir des castors et vivre un festival unique. Du jeudi 9 au dimanche 26 juillet, ne manquez pas un spectacle exceptionnel à la Ferme du Sougey de Mourvèle-en-Bresse. Dans le cadre authentique et chargé d'histoire de la Ferme du Sougey, retrouvez une fresque populaire pleine d'humour, d'émotions et de souvenirs. Dans la tranquille plaine de Bresse des années 50-60, deux fermes se côtoient. Hélas, une rivalité hors d'âge les fait s'affronter à la moindre occasion. Ce train-train de la haine ordinaire semblerait promis un bel avenir si les jeunes Rémi et Juliette ne s'étaient pas stupidement entêtés à s'amouracher. Un moment rare à vivre en famille, entre patrimoine, mémoire et plaisir d'être ensemble. Au pays des ventres jaunes, c'est du jeudi 9 au dimanche 26 juillet à la Ferme du Sougey de Mourvèle-en-Bresse. Les billets sont à 25€ au plein tarif, 22€ pour les étudiants et les demandeurs d'emploi et gratuit pour les moins de 8 ans. Plus d'informations et billetterie sur spectacle-sougey.com. Le samedi 11 juillet, l'association Les Locustelles nous a préparé une soirée conviviale. À 19h, retrouvez le concert de l'accordéoniste Gilles Pichard, puis à 21h30, la playlist. Profitez aussi du snack et de la buvette. La soirée guinguette, c'est le samedi 11 juillet, à partir de 19h, à la Maison Boya de Feillan. L'entrée est gratuite. Plus d'informations à l'adresse locustelles@yahoo.fr. Le Saint-Antoine à Mâcon nous attend pour un concert gratuit. Le dimanche 12 juillet, place au heavy punk de The Dark Moon Monkeys. Le concert gratuit, c'est le dimanche 12 juillet à 20h30 au Saint-Antoine de Mâcon. Du jeudi 16 juillet au dimanche 23 août, direction la Maison de l'eau et de la nature de Pont-de-Vaux. Sortez en kayak au crépuscule pour découvrir les castors. Les sorties kayak, c'est tout l'été, les jeudis et dimanches, à 18h30 ou 19h à partir du jeudi 16 juillet. C'est 25€ pour les adultes, 15€ pour les moins de 10 ans et c'est à partir de 6 ans. 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Merci d'avoir écouté Le Carnet. Si vous voulez qu'on parle de votre événement à l'antenne, n'hésitez pas à nous contacter au 04 69 19 55 27 ou par mail à l'adresse développement@radio-b.fr. On se retrouve bientôt pour de nouvelles idées sorties. Bonne journée sur Radio B.
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1: Parce que je pense qu'il y a un lien, alors là on remonte à la nuit des temps, entre le pouvoir et la virilité. Je pense que, en fait, les hommes ont inventé le
2: mais
1: pouvoir.
2: Mais ça vous inquiète, rassurez-moi.
1: C'est-à-dire ?
2: C'est-à-dire que le pouvoir ne doit pas rester seulement dans la main des hommes.
1: Bien sûr que si, sinon il se dilapide. Se dilapide. Elles n'ont pas la même forme d'intelligence que les hommes, elles n'ont pas la même forme d'approche.

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0: vous enfin, qu'est-ce qui vous arrive? Ouais, j'avais juste envie de dire une chose comme ça en passant, puisque c'est l'anniversaire de la CGT. Enfin pas que, c'est surtout l'anniversaire de la lutte et des interlutants, interlutantes, voilà. Alors, qu'est-ce que je disais? Ah oui, l'internationale sera le genre humain, et je le prouve. N'importe quoi. Ok.
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0: toujours là.
1: Bien, vous l'aurez voulu. Voilà un truc bizarre. Il ne s'agit pas à proprement parler d'une chanson. Ce serait plutôt une sorte de sketch. Enfin, entre les deux. Un genre de sketch, si vous voulez. Enfin, c'est un truc très curieux qui m'est venu comme ça une nuit de folie. Ça s'est d'abord appelé chanson complètement folle. Puis, psychanalyse. Ensuite, la vengeance du dragon jaune. Ma vache et moi. Les 24 heures du Mans. Le retour d'Alix. Et maintenant, ça s'appelle plus simplement, mais je crois aussi plus justement, Charlotte.
0: C'est toi, Charlotte ?
2: Oui.
0: Oui, qui ?
2: Oui, papa.
0: Mais dis-moi, d'où viens-tu à cette heure ?
2: De dehors.
0: Oui, j'entends bien de dehors, mais... Qu'as-tu fait dehors ? Allons, réponds. Pourquoi ne me réponds-tu pas ? Écoute, Charlotte, enfin, ma petite fille, j'aimerais bien quand même que tu me dises où tu as été ce soir. C'est la moindre des choses.
2: Je n'ose pas.
0: Tu n'oses pas ? Pourquoi ? Tu n'as pas confiance en moi ?
2: Si.
0: Alors parle, ma chérie, voyons, tu peux parler.
2: Eh bien, voilà.
0: Oui ? Voilà quoi ?
2: C'est dur à dire.
0: Enfin, Charlotte, tu peux parler.
2: Je n'ose. Je n'ose.
1: Je n'ose.
0: Charlotte, qu'est-ce que tu as là ? Tu as une drôle de voix là, tout à coup. Qu'est-ce qui se passe ?
1: Faut que je te dise, papa. J'ai fait la connaissance d'un garçon qui me plaît beaucoup.
0: Enfin, Charlotte, c'est ce que tu as !
1: 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Je veux l'épouser.
2: Et avoir des bébés. 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
0: psychanalyse.
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0: Écoute, Charlotte, ma petite fille, hein, quand même, tu me surprends beaucoup. Je suis large d'esprit pourtant, mais qu'est-ce que tu as? Tu as une drôle de voix, tu parles d'une drôle de façon, enfin, qu'est-ce que c'est que ce type?
1: Je te dis qu'il me plaît, c'est tout. Il me plaît, voilà tout, hein, y a pas de quoi en faire un plat. Puis d'abord, moi, mon truc, c'est que...
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1: Charlotte, pour moi, tu es le vent du nord, le gris du ciel du plat pays, ma délivrance, mon espérance. Ma cathédrale et mon repos.
2: Oh, on m'a jamais parlé comme ça, tu sais.
3: C'est beau ce que tu dis, maudite ciboire sacrément, hostie tabernacle. Toi aussi, as-tu été à Scheveningen?
1: Oui, à Scheveningen. Et de Bruges à Gand. Et de port en port. Et de femme en femme. Et de paysage en paysage. Et d'aventure en aventure, et de bar en bar dans le port d'Amsterdam.
0: Oh là, oh là, oh là. On ne touche pas au monstre sacré. Moi, de toute façon, j'en ai assez, j'y comprends rien à cette chanson. Je m'en vais, j'emmène tout le monde, allez hop, du balai. Psycho, psycho, psychanalyse. Psycho, psycho, psychopathon.
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3: Eh bien voilà, chers amis, au revoir, au revoir, et vive la poésie. Au revoir, au revoir, et vive la...
2: Qu'est-ce que celui-là, là, encore? Les hop du balai, psycho, psycho, psychanalyse. 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
3: Maladie d'amour, maladie des amoureux. Si tu n'aimes que moi, alors dis-le-moi.
2: Merci beaucoup.

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0: J'ai l'honneur d'avoir pu bénéficier d'une chanson de Patrick Font sur cet album qu'il a écrite et qu'il m'a confiée. Une parodie du Métèque de Georges Moustaki, pour ceux qui n'auraient pas reconnu la musique tout à l'heure, parce qu'on va quand même lui faire subir 2-3 trucs. Patrick Font, il n'est pas là parce qu'il est super malade, il est à l'hôpital, enfin avec des vrais trucs pas cool, hein, des vrais trucs méchants, du sang, et, enfin des choses qu'on ne souhaite qu'à Philippe Val, quoi.
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0: Et vos origines, vous l'avez reconnu, hein, c'est comment il s'appelle, c'est Éric Besson, voilà. C'est marrant avec lui parce qu'avant il était socialiste et puis maintenant il est guéri.
1: 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Je le porterai en sautoir, car tout le monde doit savoir que mes parents ne sont pas nègres.
0: Pourtant ils sentent alors ça.
2: Je suis un fils de l'Hexagone, mais je ne permets à personne de plaisanter sur mon blason. Et si on me prend pour un Suisse, j'irai me plaindre à la police en leur disant que je suis breton.
0: Breton du tout, n'importe quoi.
2: Je suis français de père en fils. Mon père a tété la nourrice d'un chamelier du Cotentin
0: en Ariège.
1: Ma mère était fille de notaire et petite fille de mon grand-père et rempailleuse de traversin
0: en Ariège, n'importe quoi.
2: Mon oncle Albert était un con qui cachait dans un cabanon un officier de la Gestapo.
0: En 43.
2: Oui, ben en 43, fallait le faire. Même qu'un jour, il a fait passer deux juifs en Allemagne. Ben c'était dur, il voulait pas. Vous connaissez les juifs?
3: Surtout en Ariège.
1: Ma tante était née dans la Creuse, au sein d'une famille nombreuse, atteinte de l'impétigo.
0: C'est en Ariège.
1: En Ariège.
0: Alors, pour les jeunes, l'impétigo, stop.
3: C'est où?
0: C'est pas en Ariège. L'impétigo, alors, c'est Patrick Fonde qui a écrit la chanson, je lui ai demandé, c'est un vieux monsieur. L'impétigo, c'est une maladie qui avait cours dans ces années de guerre, qui faisait des espèces de, comment dire, des bubons, des pustules, comme ça. Voilà. Quoi? Attends, c'est pas fini. Et à la veillée, le soir, les gens à la veillée, pour s'occuper, ils s'éclataient comme ça, ils se faisaient... Il n'y avait pas la télé à l'époque. Alors, pour s'occuper... Les gens, ils s'écrasaient comme ça, les pustules et tout. Alors, bon, certes, je vais faire amende honorable. Il y a une dermatologue très sérieuse qui est venue me voir après un spectacle et qui m'a dit, oui, l'impétigo, ça existe encore. Alors, sauf que maintenant, il y a la télé et que maintenant, c'est la télé qui nous crache son pu à la...
2: Je suis un Français de pure souche et j'ai toujours au coin de la bouche un bon rictus de franchouillard.
1: Surtout dans les repas de noces où d'un pas viril et véloce tu fais la danse des canards.
2: J'ai même appris l'accordéon avec Jean-Charles Gros Colon à la MJ de Touche-Ménois.
0: En Ariège, oui.
1: Et je prépare les vins d'honneur pour régaler les ingénieurs des pompes à merde du Crotoy. Ah ça, c'est en Ariège.
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0: Merci beaucoup.
1: Agnès Ville et Lucas Rocher.

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